Catherine est normalisatrice vampirique comme mardi 12 de versi van Rage, la Towens and Giants.